le domaine de la possibilité. Il paraît quand nous avons des grands coupés et que nous imaginions que ce qui nous a retrouvés, naturellement, elle ne retrouvera pas. Parce que cela est impossible. Mais nous découvrons des couleurs dans les parties des mondes de notre individu. Nous avons des organes qui ne fonctionnent pas normalement. Nous avons des idées et que nous imaginions que la douleur va disparaître. Les organes malades vont fonctionner de mieux en mieux. Et les idées vont s'évanouir pour faire sa jeunesse si des gays. Cela se produira parce que cela est possible. L'idée de sommeil crée le sommeil. L'idée d'insomnie crée l'insomnie. L'idée de crise d'âme crée la crise d'âme. L'idée de crise nerveuse crée la crise nerveuse. L'idée de migraine, pour le jour auquel on les a mis à dîner, c'est telle ou telle personne, crée la migraine au jour fixé. Si jusqu'à présent, vous avez éprouvé vis-à-vis de vous-même certaines déchéances, je vous dis qu'à partir de maintenant, cette déchéance va diminuer graduellement pour faire face au contraire à une sensation de confiance en fait qui vous rendra capable de faire non seulement bien, mais même très bien. Toutes les choses que vous désirez faire, à la condition toutefois que ce soit raisonnable. Donc, chaque fois que vous désirez faire une chose raisonnable, une chose qu'il est de votre devoir de faire, partez toujours de ce principe de l'esprit facile au moment qu'elle est possible. Et dans ces conditions, les choses vous deviennent faciles. Alors, mais, elle serait impossible pour nous si vous l'aviez considéré comme telle. Par conséquent, que des mots difficiles, impossibles, ne se passent, c'est plus fort que moi. Je ne peux pas m'empêcher. Il paraît que vous comprenez de votre vocabulaire. Ces mots-là ne sont pas français pour vous. Ces mots-là ne sont pas français, je vous répète. Ce qui est français, ce qui est facile, et je peux. Il n'a aucune importance. Le principal, c'est que vous prononcez ces mots-ci pour empêcher ce qui est contraire de pénétrer dans votre esprit. Au bout de quelques jours, la douleur aura disparu. Recommencez chaque fois qu'elle revient. Dans tous les cas, le bras conscient sera le nécessaire pour obtenir tout ce qui est possible d'obtenir. Terminé. Que vous vivrez, vous m'entendez bien. Tous les matins, avant de vous lever, tous les soirs, dès que vous serez au lit, fermez les yeux et répétez 20 fois de suite avec vos lèvres. Ainsi, vous pourrez entendre vos propres paroles.
La France, tous les jours, à tout point, je vais être content. 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